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0: Bonjour à tous, bienvenue sur votre radio préférée pour démarrer une nouvelle journée avec énergie et bonne humeur. Dans quelques minutes, votre horoscope, mais tout de suite, on débute en musique.
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0: Allez, c'est parti avec l'horoscope.
1: Bonjour à tous, nous fêtons Augustin. Alors, jetons un œil sur les astres.
2: Bélier, vous prenez de la distance face à une situation, face à une personne. Le doute demeure, alors vous préférez rester en observation, ce qui est sage.
1: Taureau, votre intuition ne vous fera pas défaut. N'hésitez pas à la suivre dans vos différents choix de la journée.
2: Les Gémeaux, sachez poser les bonnes questions aux bonnes personnes et comprendre quelles sont leurs véritables motivations.
1: Cancer, tout prend racine, c'est le bon moment pour prendre des initiatives.
2: Les Lions, vous voilà créatifs, les bonnes idées ne manqueront pas. L'une d'entre elles pourrait bien être mise en application.
1: Vierge, vous prenez soin de votre personne et vous aurez entièrement raison de penser un peu à vous.
2: Balance, vous aurez la parole facile, rien ne vous fera peur.
1: Scorpion, vous êtes observateur en ce moment. Vous attendez le meilleur moment pour agir ou dire ce que vous pensez.
2: Sagittaire, la chance sourit à certains d'entre vous, alors n'hésitez pas à la titiller.
1: Capricorne, la tentation vous guette, ne soyez pas dupe, faites plutôt attention à votre situation financière.
2: Vous qui êtes Verseau, sachez que votre expérience sert bien vos projets. Il y a des pièges dans lesquels vous ne tomberez plus et des personnes que vous avez l'intelligence d'éviter.
1: Enfin Poisson, une ouverture professionnelle reste possible. C'est peut-être le bon moment pour saisir les opportunités, non ? Bonne journée à tous. On se retrouve demain pour un nouvel horoscope. Nous fêterons Germain.

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0: C'est le moment de l'éphéméride avec Pierrette sur Radio Bellevue. 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
1: Bonne fête Augusta de Canterbury. Leur couleur le vert, leur chiffre le 4 et le 9. Les naissances du 27 mai, Lily Rose Depp, actrice et mannequin. Laurent Stocker, l'acteur français, sociétaire de la Comédie française. Alain Souchon, auteur, compositeur, interprète et acteur. Henry Kissinger, le diplomate. En 1923, c'est la naissance de Nicole

Stéphane née Rothschild, actrice, productrice et réalisatrice. En 1894, Louis-Ferdinand Céline, l'écrivain. En 1841, René Panhard, l'ingénieur en mécanique, cofondateur de la marque automobile Panhard en 1889. Les décès en 2019, François Weyergans, écrivain et réalisateur. En 2016, Jean-Claude Decaux, l'industriel. En 2013, Little Tony, le chanteur et comédien. En 2009, Roger Caratini, l'écrivain, historien et encyclopédiste. En 2015, quatre héros de la Résistance entrent au Panthéon, Germaine Tillion, Geneviève de Gaulle Antonioz, Pierre Brossolette et Jean Zay. En 2007, c'est la clôture du 60e Festival de Cannes, la Palme d'Or au cinéma d'auteur avec 4 mois, 3 semaines et 2 jours. En 1995, Christopher Reeve, acteur de Superman, fait une chute de cheval qui le rend tétraplégique. En 1968, c'est la signature des accords de Grenelle. En 1955, c'est le premier vol de l'avion Caravelle. En 1936, le paquebot britannique, le Queen Mary, appareille pour sa première traversée. En 1921, c'est la publication du Code de la route en France. Et le dicton « Qui a la fièvre au mois de mai, le reste de l'an est sain et gai ».

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Que vous soyez débutant ou expert, Pierrette et ses conseils jardinage vous aideront à cultiver le jardin de vos rêves. 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

Bonjour à tous. Mon petit conseil ce matin, les araignées à laisser vivre au jardin. Elles sont utiles. Mieux vaut ne pas être arachnophobe lorsqu'on a un jardin, car les araignées sont très utiles. Contentez-vous d'écraser celles qui sont dans votre intérieur, mais laissez en paix celles de l'extérieur. Elles ne vous veulent que du bien. Contrairement à leur mauvaise réputation, les araignées sont inoffensives et ne causent aucun mal aux humains. Elles rivalisent d'inventivité pour chasser leurs proies par contre. Allez, bonne journée à vous!

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Je te trouverai peut-être sur internet, qui sait. 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

0: astuces grand-mère de Rosette sont malignes et pratiques. Bonjour Rosette.
1: Bonjour à tous. Il nous arrive, suivant la qualité de l'eau, que les portes de douche se couvrent plus ou moins de calcaire. Pour venir à bout de ce désagrément, nettoyez-les avec du vinaigre blanc. Laissez agir 30 minutes et rincez. Le tour est joué.

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2: Bonjour à tous. 37 degrés à Bordeaux, 36 à Rennes ou encore 35 à Lyon. La journée s'annonce encore très chaude aujourd'hui sur la majeure partie du pays. 13 départements sont toujours en vigilance orange canicule. Ce matin, une grande partie de la façade atlantique est concernée, de la Manche à la Gironde. Déjà, ce mardi a été la journée la plus chaude jamais enregistrée pour un mois de mai, avec des records de température enregistrés en Gironde ou encore dans les Pays de la Loire. Une pollution à l'ozone est également annoncée dans plusieurs régions, notamment en Île-de-France. Dans le reste de l'actualité, lors des plaidoiries au procès en appel du financement libyen de la campagne de Nicolas Sarkozy en 2007, ses avocats vont demander sa relaxe pour ce dernier jour d'audience. On rappelle que le parquet général a requis 7 ans de prison à l'encontre de l'ex-président pour association de malfaiteurs, corruption et financement illégal. Le président de la cour d'appel rendra son arrêt le 30 novembre prochain. De nombreuses émissions de méthane ont été détectées en avril dans plusieurs sites gaziers du sud de la France. L'alerte de l'ONG Les Amis de la Terre qui publie un rapport aujourd'hui. Au total, près des deux tiers des 57 sites gaziers visités lors de cette inspection présentaient une ou plusieurs sources d'émissions de cette molécule du gaz naturel. En cause, dans la majorité des cas, des fuites dans les installations. Israël annonce avoir tué le nouveau chef de la branche armée du mouvement islamiste palestinien Hamas. Il avait été avisé hier par une frappe dans la bande de Gaza malgré le cessez-le-feu en vigueur depuis octobre 2025. À noter que le groupe palestinien n'a ni confirmé ni nié cette information. Et puis Toulouse est la meilleure ville étudiante pour la deuxième année consécutive. C'est le résultat du classement annuel dévoilé aujourd'hui par l'étudiant. Le média met en avant les efforts de la ville en matière d'emploi, de transport et de culture et salue ses initiatives locales pour aider les étudiants. Rennes arrive en deuxième position, Montpellier est troisième. Paris de son côté est 19e, pénalisé par le coût du logement. À noter que pour la première fois, l'étudiant a évalué l'accessibilité aux personnes en situation de handicap. Excellente matinée à tous.

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0: Voici le moment de retrouver Rachel pour les conseils zen afin de rendre notre vie plus belle. Bonjour Rachel.
1: Bonjour Sylvie, bienvenue à toutes et à tous. Les bienfaits des massages ne sont plus à démontrer. Les trois clés zen du jour vont vous donner les techniques utiles. Masser doucement le lobe de l'oreille permet d'évacuer les tensions et les stress accumulés. Avez-vous déjà essayé les massages ? Quels qu'ils soient, ils vous apportent détente et bien-être. Essayez ce petit geste si simple pour vous détendre. Massez-vous le lobe de l'oreille. Si quelqu'un vous énerve, si la vie vous est difficile, si votre travail ne vous donne pas de satisfaction, si votre vie de famille vous épuise, massez-vous l'auriculaire. Si vous êtes épuisé, si vous êtes déprimé, si la vie ne vous apporte plus de plaisir, si vous ne vous sentez vidé, si vous n'avez plus envie de rien, massez-vous le front. Ces trois petits massages sont si discrets que vous pouvez en abuser à longueur de journée sans que personne ne le remarque. Alors ne vous privez pas, transformez vos contrariétés en bienfaits avec les trois clés zen du jour qui sont massez-vous le lobe de l'oreille, massez-vous l'auriculaire, massez-vous le front. Excellente journée et abusez de ces automassages qui vont vous aider à évacuer vos tensions.

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0: Mon cœur balance de Catherine sur Radio Bellevue. Tout de suite, l'instant bien-être avec Rachel.
1: Bonjour à tous. Mon conseil bien-être d'aujourd'hui sera sur la mauvaise haleine. La mauvaise haleine, appelée également halitose, peut avoir diverses causes, allant de problèmes dentaires à des conditions médicales sous-jacentes. Voici une explication des conseils bien-être et deux recettes qui pourraient vous aider à lutter contre la mauvaise haleine. La mauvaise haleine est souvent le résultat de la libération de composés sulfurés par des bactéries présentes dans la bouche. Les principales causes sont l'hygiène bucco-dentaire insuffisante, des problèmes dentaires, le tabagisme ou la consommation d'alcool et des problèmes de santé sous-jacents, comme par exemple une affection des voies respiratoires, des problèmes digestifs, le diabète ou des troubles du métabolisme qui peuvent être associés à la mauvaise haleine. Donc les conseils bien-être sont maintenir bien évidemment une bonne hygiène bucco-dentaire, bien vous hydrater, éviter le tabac et l'alcool. Les recettes que je vous propose sont rince-bouche à base de menthe. Mélangez dans une tasse d'eau une cuillère à soupe de bicarbonate de soude, une à deux cuillères d'huile essentielle de menthe poivrée et utilisez ce mélange comme rince-bouche après le brossage des dents. L'infusion de thé à la cannelle est aussi très efficace. Préparez une infusion avec une baguette de cannelle dans de l'eau tiède. Buvez ce thé après le repas pour aider à neutraliser les odeurs et stimuler la production de salive. Ces conseils et recettes peuvent vous aider à réduire la mauvaise haleine, mais il est important de consulter un professionnel de la santé si le problème persiste. Je vous souhaite de passer une excellente journée.

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1: Bonjour à tous, bienvenue dans Parlons Cuisine. Aujourd'hui, on va parler de l'un des ingrédients les plus appréciés au monde, le chocolat. Que vous soyez fan de chocolat noir, au lait ou blanc, il y en a pour tous les goûts. Mais savez-vous vraiment ce qui fait la différence entre ces trois variétés ? Commençons par le chocolat noir. Il est riche en cacao, ce qui lui donne un goût intense et une légère amertume. Plus le pourcentage de cacao est élevé, plus le chocolat est puissant en saveur. Et en plus, il est plein de bienfaits antioxydants pour votre santé. Si vous cherchez un chocolat avec plus de douceur, optez pour le chocolat au lait. Il est plus crémeux, plus sucré. Il est parfait pour les gourmands qui veulent un équilibre entre cacao et lait. Enfin, le chocolat blanc. Sans cacao en poudre, mais avec du beurre de cacao, il est ultra crémeux et doux, bien qu'il soit plus sucré que les autres types. Passons à la conservation. Vous pensez peut-être que le chocolat doit être gardé au frigo, mais ce n'est pas le cas. Conservez-le dans un endroit frais et sec, à l'abri de la lumière et des odeurs fortes, car le chocolat peut facilement les absorber. Une boîte hermétique est idéale pour préserver sa texture et son goût. Et si vous avez un peu trop de chocolat, ne le jetez pas. Vous pouvez toujours le réutiliser pour faire des chocolats maison, le fondre dans vos boissons ou l'ajouter à des smoothies pour un goût décadent. Le chocolat se marie aussi très bien avec des saveurs surprenantes comme le sel de mer, le piment ou la cannelle pour un mélange sucré-salé ou épicé étonnant. En résumé, le chocolat, c'est un vrai plaisir à savourer, mais aussi un ingrédient extrêmement polyvalent. Alors que vous l'aimiez fondant, en tablette ou dans un dessert, n'oubliez pas que tout est dans la qualité du chocolat que vous choisissez. Merci de m'avoir écouté. On se retrouve très vite pour de nouvelles découvertes gourmandes. En attendant, régalez-vous et n'oubliez pas, un peu de chocolat chaque jour, ça fait toujours du bien.

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3: Bonjour à tous. Les températures sont déjà élevées. Ce matin, une vague de chaleur exceptionnelle pour un mois de mai frappe la France depuis plusieurs jours. Il faisait déjà 8h29 degrés à Nice, plus de 25 à La Rochelle. Météo France prévoit pour cet après-midi 37 degrés à Bordeaux, 36 à Rennes. Déjà hier, plus de 400 records mensuels de chaleur ont été battus ou égalés, notamment en Bretagne. On rappelle que 13 départements de la façade atlantique sont en vigilance orange canicule. Une pollution à l'ozone est également annoncée dans plusieurs régions, notamment en Île-de-France. La qualité de l'air est encore mauvaise sur toute la zone francilienne. La préfecture a donc mis en place des mesures de réduction de la vitesse. Dans le reste de l'actualité, le guichet de demande de l'aide grand rouleur est accessible à partir d'aujourd'hui. Le formulaire est disponible sur l'espace personnel du site impots.gouv.fr. Une aide proposée par le gouvernement pour faire face à la hausse des prix des carburants. D'abord fixée à 50 euros, elle a été doublée. Il faut faire au moins 8000 km à l'année entre son domicile et son travail pour en profiter. Et dans le contexte de la guerre au Moyen-Orient, Roland Lescure se veut confiant pour cet été. Selon le ministre de l'économie sur BFM TV, il n'y aura pas de pénurie de carburant pendant les vacances estivales. Le ministre qui appelle les Français à partir en congé. Un projet de loi sur la protection de l'enfance est présenté aujourd'hui en Conseil des ministres. L'objectif, répondre à la crise de l'aide sociale à l'enfance. Le texte prévoit notamment des contrôles systématiques des antécédents pour tous ceux qui encadrent des enfants. Il devrait être présenté au Parlement dès cet été. Une nouvelle fusillade à Grenoble, elle a éclaté hier soir dans le quartier sensible Mistral, devant le local du club de foot Mistral FC. Une personne est morte et 3 autres ont été blessés. On ignore pour l'instant les causes exactes de ces coups de feu. Et puis on termine avec un mot de sport du tennis. C'est le début aujourd'hui du deuxième tour de Roland-Garros. À suivre chez les hommes, un duel franco-français entre Hugo Humbert et Quentin Alice. Le choc également entre Valentin Royer et le Serbe Novak Djokovic, triple vainqueur du tournoi. À noter que du côté des femmes, il n'y a pas de Françaises en lice aujourd'hui. Excellente matinée à tous.
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1: Bonne fête Augusta de Canterbury, leur couleur le vert, leur chiffre le 4 et le 9. Les naissances du 27 mai, Lily Rose Depp, actrice et mannequin. Laurent Stocker, l'acteur français, sociétaire de la comédie française. Alain Souchon, auteur, compositeur, interprète et acteur. Henry Kissinger, le diplomate. En 1923, c'est la naissance de Nicole Stéphane née Rothschild, actrice, productrice et réalisatrice. En 1894, Louis-Ferdinand Céline, l'écrivain. En 1841, René Panhard, l'ingénieur en mécanique, cofondateur de la marque automobile Panhard en 1889. Les décès en 2019, François Weyergans, écrivain et réalisateur. En 2016, Jean-Claude Decaux, l'industriel. En 2013, Little Tony, le chanteur et comédien. En 2009, Roger Caratini, l'écrivain, historien et encyclopédiste. En 2015, quatre héros de la Résistance entrent au Panthéon, Germaine Tillion, Geneviève de Gaulle Antonioz, Pierre Brossolette et Jean Zay. En 2007, c'est la clôture du 60e Festival de Cannes, la Palme d'Or au cinéma d'auteur avec 4 mois, 3 semaines et 2 jours. En 1995, Christopher Reeve, acteur de Superman, fait une chute de cheval qui le rend tétraplégique. En 1968, c'est la signature des accords de Grenelle. En 1955, c'est le premier vol de l'avion Caravelle. En 1936, le paquebot britannique, le Queen Mary, appareille pour sa première traversée. En 1921, c'est la publication du Code de la route en France. Et le dicton « Qui a la fièvre au mois de mai, le reste de l'an est sain et gai ».

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0: La zen attitude, vous en rêvez ? Voici les conseils de Rachel pour y parvenir. Bonjour Rachel.
1: Bonjour Sylvie, bonjour à vous. Les événements se produisent et vous ne savez toujours pas pourquoi. Les trois clés zen d'aujourd'hui vont essayer de vous éclairer. Cessez de vous demander si ce qui vous arrive est bien ou pas. Les événements se produisent. Les choses sont ainsi. Il n'est de véritable sagesse que de l'accepter. Les événements de la vie arrivent et vous ne comprenez pas pourquoi. Vous vous dites « la vie est injuste, pourquoi moi ?» Vos questions restent sans réponse et vous ruminez. Cessez de vous dire pourquoi. Regardez plutôt l'événement de manière différente. Mais comment faire pour regarder la vie autrement? Lorsque tout va mal, ou plutôt lorsque vous pensez que tout va mal. Posez votre regard sur ces petits riens et laissez faire votre esprit. Vous êtes capable de détachement bien plus que vous ne pensez. Émerveillez-vous d'un petit rien et la vie va s'éclairer pour vous montrer votre sagesse. Les choses sont ainsi. Le reconnaître, l'accepter, c'est déjà un grand pas vers une certaine liberté. Et pour vous éclairer sur cette liberté, croyez aux trois clés zen d'aujourd'hui qui sont « cessez de vous dire pourquoi », « regardez la vie autrement », « émerveillez-vous d'un petit rien ». Je vous souhaite une excellente journée, pleine de changements.

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Ça y est, félicitations à notre heureux gagnant. Il remporte ses places pour les Nuits de Saint-Gilles à Saint-Pierre-Bois. 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Il pourra y passer une soirée mémorable. 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Et bien sûr, si vous n'avez pas remporté ces places, n'hésitez pas à rejouer dès demain matin.

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c'est déjà l'heure de vous dire au revoir. Merci à vous pour votre écoute. On se retrouve ce soir dès 20h sur le 102 pour une émission Année 80. En attendant, c'est Julie qui vous accompagne jusqu'à 12h30.

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2: Bonjour à tous. Les températures sont déjà élevées. Ce matin, une vague de chaleur exceptionnelle pour un mois de mai frappe la France depuis plusieurs jours. Il faisait déjà 8h29 degrés à Nice, plus de 25 à La Rochelle. Météo France prévoit pour cet après-midi 37 degrés à Bordeaux, 36 à Rennes. Déjà hier, plus de 400 records mensuels de chaleur ont été battus ou égalés, notamment en Bretagne. On rappelle que 13 départements de la façade atlantique sont en vigilance orange canicule. Une pollution à l'ozone est également annoncée dans plusieurs régions, notamment en Île-de-France. La qualité de l'air est encore mauvaise sur toute la zone francilienne. La préfecture a donc mis en place des mesures de réduction de la vitesse. Dans le reste de l'actualité, le guichet de demande de l'aide grand rouleur est accessible à partir d'aujourd'hui. Le formulaire est disponible sur l'espace personnel du site impots.gouv.fr. Une aide proposée par le gouvernement pour faire face à la hausse des prix des carburants. D'abord fixée à 50 euros, elle a été doublée. Il faut faire au moins 8000 km à l'année entre son domicile et son travail pour en profiter. Et dans le contexte de la guerre au Moyen-Orient, Roland Lescure se veut confiant pour cet été. Selon le ministre de l'économie sur BFM TV, il n'y aura pas de pénurie de carburant pendant les vacances estivales. Le ministre qui appelle les Français à partir en congé. Un projet de loi sur la protection de l'enfance est présenté aujourd'hui en Conseil des ministres. L'objectif, répondre à la crise de l'aide sociale à l'enfance. Le texte prévoit notamment des contrôles systématiques des antécédents pour tous ceux qui encadrent des enfants. Il devrait être présenté au Parlement dès cet été. Une nouvelle fusillade à Grenoble, elle a éclaté hier soir dans le quartier sensible Mistral, devant le local du club de foot Mistral FC. Une personne est morte et 3 autres ont été blessés. On ignore pour l'instant les causes exactes de ces coups de feu. Et puis on termine avec un mot de sport du tennis. C'est le début aujourd'hui du deuxième tour de Roland-Garros. À suivre chez les hommes, un duel franco-français entre Hugo Humbert et Quentin Alice. Le choc également entre Valentin Royer et le Serbe Novak Djokovic, triple vainqueur du tournoi. À noter que du côté des femmes, il n'y a pas de Françaises en lice aujourd'hui. Excellente matinée à tous.

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1: Bonjour à tous, nous fêtons Augustin. Alors, jetons un œil sur les astres.
2: Bélier, vous prenez de la distance face à une situation, face à une personne. Le doute demeure, alors vous préférez rester en observation, ce qui est sage.
1: Taureau, votre intuition ne vous fera pas défaut. N'hésitez pas à la suivre dans vos différents choix de la journée.
2: Les Gémeaux, sachez poser les bonnes questions aux bonnes personnes et comprendre quelles sont leurs véritables motivations.
1: Cancer, tout prend racine, c'est le bon moment pour prendre des initiatives.
2: Les Lions, vous voilà créatifs, les bonnes idées ne manqueront pas. L'une d'entre elles pourrait bien être mise en application.
1: Vierge, vous prenez soin de votre personne et vous aurez entièrement raison de penser un peu à vous.
2: Balance, vous aurez la parole facile, rien ne vous fera peur.
1: Scorpion, vous êtes observateur en ce moment. Vous attendez le meilleur moment pour agir ou dire ce que vous pensez.
2: Sagittaire, la chance sourit à certains d'entre vous, alors n'hésitez pas à la titiller.
1: Capricorne, la tentation vous guette, ne soyez pas dupe, faites plutôt attention à votre situation financière.
2: Vous qui êtes Verseau, sachez que votre expérience sert bien vos projets. Il y a des pièges dans lesquels vous ne tomberez plus et des personnes que vous avez l'intelligence d'éviter.
1: Enfin Poisson, une ouverture professionnelle reste possible. C'est peut-être le bon moment pour saisir les opportunités, non ? Bonne journée à tous. On se retrouve demain pour un nouvel horoscope. Nous fêterons Germain.

0: C'est le moment de rejoindre Pierrette qui va nous faire voyager dans le temps en nous racontant l'histoire fascinante des inventions qui ont changé nos vies. 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
1: Bonjour à tous. Comme chaque mercredi, nous allons faire un tour en arrière et parler des inventions qui nous simplifient la vie. Aujourd'hui, je vous parle du courriel ou courrier électronique ou encore mail. Existe depuis plus longtemps que le net. Il a été inventé en 1965 et permettait à des utilisateurs d'ordinateurs à exploitation partagée de communiquer. Il fut possible de communiquer entre différents ordinateurs un an plus tard. Puis en 1972, le signe arrobas fit son apparition. Bonne journée à tous.

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1: Les annonces des manifestations, c'est tout de suite sur Radio Bellevue. Avis aux amateurs de danse, l'association Pascaline Danse vous prépare un week-end exceptionnel à la salle des fêtes de Romomex. Celui-ci débutera samedi 30 mai de 10h à midi avec une matinée de découverte. Venez assister à des démonstrations de danse en ligne. C'est l'occasion idéale pour découvrir cette discipline dans une ambiance conviviale. De plus, l'entrée est gratuite. Pour le dimanche, place au grand thé dansant animé par l'orchestre Nuages. Les portes ouvriront dès 14h pour un après-midi de danse entre 14h30 et 19h. L'entrée est à 10€. Une tombola gratuite est proposée aux dames pour la fête des mères. Pour être sûr d'avoir une place sur la piste, pensez à réserver dès maintenant au 06 88 33 80 25. Et si vous vous accordiez une parenthèse artistique, le week-end du 6 et 7 juin, la salle des fêtes de Bande-Lavelines se transforme en une véritable galerie d'art. L'association ASCB Détente et Loisirs, en partenariat avec Banc des Arts, vous invite à découvrir une superbe exposition conjointe dédiée à la délicatesse de l'aquarelle et au travail fascinant de la céramique. De 10h à 18h, venez déambuler au milieu des œuvres, admirer le savoir-faire de ces créateurs et rencontrer des artistes locaux dans une ambiance particulièrement chaleureuse. Que vous soyez fin connaisseur ou simplement curieux, n'hésitez pas, cet événement est totalement gratuit et ouvert à tous. Le samedi 6 juin, rendez-vous à Rave pour les feux de la Saint-Jean. Le comité des fêtes vous attend nombreux à partir de 19h pour partager un moment festif en famille, entre amis ou entre voisins. Pour lancer la soirée ambiance musicale avec le groupe Last Time, vous pourrez également découvrir la chorégraphie avec des effets de lumière de pyrotechnie juste avant le moment tant attendu de l'embrasement du grand feu traditionnel. Une buvette ainsi qu'une petite restauration seront à votre disposition sur place pour passer une belle soirée. Avis aux chineurs, aux collectionneurs et aux amateurs de bonnes affaires, le dimanche 7 juin, ne manquez pas le rendez-vous incontournable de la saison, le 32e marché aux puces d'Entre-deux-Eaux. De 6h à 19h, venez flâner et dénicher les trésors parmi les stands de brocantes, de vide-greniers et d'antiquités. Pour bien démarrer la journée, l'accueil se fait avec café et croissant dès 6h du matin et une buvette ainsi qu'un service de restauration qui vous attend sur place tout au long de la journée. Pas de stress pour vous garer, un grand parking gratuit est à votre disposition. Avis aux exposants, des emplacements sont encore disponibles. Le tarif est à 10€ les 5 mètres et passera à 12€ le 1er juin. Pour réserver, contactez le 06 01 09 98 06 ou le 06 26 34 03 44. Consommer autrement, c'est possible aujourd'hui à Provenchères-sur-Fave puisque la boutique de la Croix-Rouge est ouverte cet après-midi de 13h30 à 15h30. Elle se situe derrière l'ancienne poste. Que vous cherchiez des chaussures, des livres ou des vêtements pour toute la famille, vous y ferez forcément une bonne affaire. L'association accepte également vos dons pour offrir une seconde vie à vos objets. Alors faites un geste pour la planète et pour une bonne action, rendez-vous cet après-midi pour une parenthèse solidaire. Vous pourrez donner votre sang vendredi à la salle polyvalente de Grange au Monzé de 16h à 19h30. Ou mardi 6 juin à l'espace François Mitterrand de Saint-Dié de 9h à 13h et de 15h30 à 19h30. Si vous aussi souhaitez passer votre annonce à l'antenne de Radio Bellevue, n'hésitez pas, appelez-moi au 03 29 57 37 74 du lundi au vendredi.
2: Merci Sylvie pour les idées de sortie à venir. Bonne journée à toi.

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4: Bonjour à tous. Une aide de 100 euros destinée à compenser la hausse des prix à la pompe pour près de 3 millions de travailleurs modestes. Les demandes pour obtenir l'indemnité carburant peuvent être effectuées depuis ce matin sur le site des impôts. Plusieurs conditions sont exigées pour pouvoir obtenir cette aide, comme avoir un revenu fiscal de référence inférieur ou égal à 16 880 euros au titre de l'année 2024, ou encore réaliser une distance d'au moins 15 km par trajet domicile-lieu de travail. Dans le même temps, Total Energy poursuit le plafonnement des carburants en juin. L'entreprise française renouvelle également son opération prix unique pour les week-ends de la fête des mères et de la fête des pères partout en France. 1,99€ le litre pour l'essence et 2,09€ pour le diesel. Des températures encore très chaudes ce matin sur une grande partie de l'Hexagone. Une grosse dizaine de départements de l'Ouest est encore en vigilance orange canicule, de la Gironde au Finistère en passant par la Vendée et la Mayenne. Hier, plus de 400 records mensuels de chaleur ont été battus ou égalés. Une baisse des températures est attendue ce week-end. Dernier jour du procès en appel de Nicolas Sarkozy, la défense de l'ancien président a fustigé le roman grotesque d'un financement libyen de la campagne de 2007. 7 ans de prison ont été requis contre Nicolas Sarkozy. La décision sera mise en délibéré. Elle est attendue le 30 novembre. Nouvelle soirée de violence à Grenoble. Un mort et 3 blessés dans une fusillade dans le quartier Mistral. Les coups de feu ont été tirés depuis une voiture sur un groupe de jeunes qui regardaient un match de football. Véronique Sanson donne des nouvelles rassurantes. « Je vais mieux », promet la chanteuse de 77 ans qui a été hospitalisée d'urgence le week-end dernier. Elle souffrait d'une infection respiratoire aiguë et avait dû annuler un concert en Bretagne. Et puis en tennis, le début du deuxième tour à Roland-Garros. Plusieurs Français sur les courts tout au long de la journée. On aura notamment le droit à une affiche 100% tricolore entre Hugo Humbert et Quentin Alice. Voilà pour l'actu, très bonne journée à tous.

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1: Cette semaine, on va entendre régulièrement Soleil dans ma tête sur Radio Bellevue. Le nouveau titre de Kinvé parle d'une rencontre qui illumine tout, au point de se sentir en été, même en plein hiver.

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Voici trois opportunités accessibles et locales à moins de 20 km autour de Saint-Dié-des-Vosges. Première annonce à Gérardmer, à la brasserie La Belle Époque. L'établissement propose un contrat CDI de 39 heures par semaine. Si vous aimez le contact client et le travail en équipe, vous y serez dans votre élément. Accueillir et installer les clients, prendre les commandes, assurer le service et l'encaissement. Il faudra aussi veiller au bon entretien de la salle et donner occasionnellement un coup de main au bar ou à la cuisine. Aucune qualification particulière n'est requise, une première expérience est appréciée, mais les débutants motivés sont les bienvenus. La rémunération oscille entre 12,02€ et 13,02€ brut de l'heure, avec en plus des tickets restaurants. Deuxième opportunité, toujours à Gérardmer, où le restaurant Saint-Rémy recrute des serveurs ou serveuses pour la saison. Il s'agit d'un CDD de 6 mois à 35 heures par semaine. Vos missions seront variées, accueillir et servir la clientèle du restaurant, du snack et du bar, prendre les commandes, dresser et entretenir la salle et la terrasse. Le poste est accessible aux débutants avec un encadrement sur place et offre une rémunération d'environ 2100€ brut par mois. Les horaires peuvent être en continu selon l'activité, ce qui permet d'optimiser votre temps libre. Enfin, troisième et dernière offre à Saint-Dié-des-Vosges même, un contrat d'apprentissage en restauration pour devenir employé polyvalent. Ce CDD de 12 mois à 35 heures par semaine est destiné aux personnes souhaitant se former à la cuisine et au service. Les missions comprennent la préparation des entrées, des plats et des snacks, le service et l'encaissement ainsi que la plonge et le nettoyage. Une formation est assurée et cette offre est ouverte aux débutants. La rémunération varie selon l'âge et l'année d'apprentissage de 27% à 100% du SMIC. Si l'une de ces offres vous correspond, n'hésitez pas à contacter directement l'employeur ou France Travail. Bon courage dans vos démarches et à très bientôt pour une nouvelle rubrique emploi sur Radio Bellevue.

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2: Bonjour à tous. 13 départements sont toujours en vigilance orange canicule en ce milieu de journée. C'est presque toute la façade ouest du pays qui est concernée, de la Manche à la Gironde en passant par le Morbihan et les Deux-Sèvres. La chaleur pourrait atteindre localement des températures exceptionnelles de 38 voire 39 degrés ces prochains jours. Déjà ce matin, par exemple, 30 degrés ont été relevés en Corse autour de Bastia. Le mercure devrait descendre ce week-end. 3 millions de Français sont éligibles. Le formulaire de demande d'aide pour les grands rouleurs ouvre aujourd'hui sur le site des impôts. Une indemnité de 100 euros pour venir en aide aux plus modestes face à la hausse des prix des carburants. Elle est destinée aux actifs dont le revenu fiscal de référence par part est inférieur ou égal à 16 880 euros et qui effectuent chaque jour au moins 15 km pour aller travailler, 30 aller-retour. Dernière ligne droite du procès en appel sur le financement libyen de la campagne de 2007 de Nicolas Sarkozy. La défense de l'ancien président dénonce un roman grotesque et de folles accusations. Le parquet général a réclamé 7 ans de prison contre Nicolas Sarkozy qui doit prendre la parole une dernière fois en fin de journée. Décision attendue le 30 novembre. La probabilité d'une reprise de la guerre avec les États-Unis est faible pour Téhéran. Israël, de son côté, a annoncé avoir tué le nouveau chef de la branche armée du Hamas. Il a été visé par une frappe à Gaza. La déforestation à son niveau le plus bas depuis 2019 en Amazonie brésilienne. Pour la première fois, la surface déboisée dans tout le pays est passée sous le million d'hectares, selon un rapport du réseau de surveillance de référence MAP Biomasse. Des résultats qui s'expliquent notamment par une hausse des contrôles et des sanctions. Et puis du foot ce soir avec la finale de la Ligue Conférence, Crystal Palace face au Rayo Vallecano. Plusieurs Français seront présents sur la pelouse comme Maxence Lacroix et Jean-Philippe Mateta avec le maillot du club anglais. Ils disputeront tous les deux la Coupe du Monde cet été avec l'équipe de France. Coup d'envoi à 21h ce soir. Très bonne journée.

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3: Bonjour à tous. 13 départements sont toujours en vigilance orange canicule en ce milieu de journée. C'est presque toute la façade ouest du pays qui est concernée, de la Manche à la Gironde en passant par le Morbihan et les Deux-Sèvres. La chaleur pourrait atteindre localement des températures exceptionnelles de 38 voire 39 degrés ces prochains jours. Déjà ce matin, par exemple, 30 degrés ont été relevés en Corse autour de Bastia. Le mercure devrait descendre ce week-end. 3 millions de Français sont éligibles. Le formulaire de demande d'aide pour les grands rouleurs ouvre aujourd'hui sur le site des impôts. Une indemnité de 100€ pour venir en aide aux plus modestes face à la hausse des prix des carburants. Elle est destinée aux actifs dont le revenu fiscal de référence par part est inférieur ou égal à 16 880€ et qui effectuent chaque jour au moins 15 km pour aller travailler, 30 aller-retour. Dernière ligne droite du procès en appel sur le financement libyen de la campagne de 2007 de Nicolas Sarkozy. La défense de l'ancien président dénonce un roman grotesque et de folles accusations. Le parquet général a réclamé 7 ans de prison contre Nicolas Sarkozy qui doit prendre la parole une dernière fois en fin de journée. Décision attendue le 30 novembre. La probabilité d'une reprise de la guerre avec les États-Unis est faible pour Téhéran. Israël, de son côté, a annoncé avoir tué le nouveau chef de la branche armée du Hamas. Il a été visé par une frappe à Gaza. La déforestation à son niveau le plus bas depuis 2019 en Amazonie brésilienne. Pour la première fois, la surface déboisée dans tout le pays est passée sous le million d'hectares, selon un rapport du réseau de surveillance de référence MAP Biomasse. Des résultats qui s'expliquent notamment par une hausse des contrôles et des sanctions. Et puis du foot ce soir avec la finale de la Ligue Conférence, Crystal Palace face au Rayo Vallecano. Plusieurs Français seront présents sur la pelouse comme Maxence Lacroix et Jean-Philippe Mateta avec le maillot du club anglais. Ils disputeront tous les deux la Coupe du Monde cet été avec l'équipe de France. Coup d'envoi à 21h ce soir. Très bonne journée.

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2: Et bienvenue à vous dans ce Technosystème numéro 1093. Greg, pour vous la présenter cette émission pour la prochaine heure, pas de générique cette semaine, vous l'avez vous-même remarqué, parce que le programme est plutôt chargé. On a beaucoup de titres à vous faire entendre pour cette semaine. On aura non seulement des souvenirs de 2016 et 2021, donc 5 ans et 10 ans en arrière, le coup de cœur de cette semaine, celui de la semaine dernière, accompagné de quelques hits et des nouveautés. Bref, un bon programme pour cette semaine, et je vous propose de commencer avec l'Italo Dance.
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2: On terminera cette première demi-heure avec A-Long en nouveauté The Peacemaker mixé par Dance Boss. On aura également Marco Marzi, ça c'est un hit avec Sei un Mito. C'est pas tout puisqu'on aura ce titre japonais qui cartonne là-bas et qui vient d'être remixé version Italo Dance, c'est Roku Denashi avec The Shape of Wayne et c'est Guy Stylers qui l'a remixé. Direction 2021 avec ce souvenir The Weeknd Blinding Light remixé par Pancho DJ, ça a déjà 5 ans. Le coup de cœur de cette semaine est Italo Dance. Et oui, vous allez l'entendre dans quelques minutes maintenant. Il s'appelle Digital Love. Il est sorti il y a tout juste quelques jours. Et il est coup de cœur cette semaine dans le Technosystème. Ça arrive juste après cette nouveauté, le nouveau titre d'Alan Walker, que j'adore personnellement, Alan Walker. Le titre s'appelle Monster et c'est ADJ qui l'a remixé. C'est parti, soyez les bienvenus.
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0: 1093 semaines pour le Technosystème. Ça équivaut pratiquement à 21 ans là, d'ici quelques jours maintenant. En tout cas, ravi d'être avec vous pour cette nouvelle émission et cette nouvelle semaine avec Little Odense qui vient de se clôturer juste un instant avec A-Long et The Peacemaker. Retour de Little Odense la semaine prochaine avec à nouveau 30 minutes. Pour le moment, allez, on va continuer puisque l'émission n'est pas terminée. Pour autant, je vous ai dit que le programme était chargé. Alors, on y va avec le Hands Up.
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0: On aura notamment le coup de cœur de la semaine dernière, 99ers qui a remixé le thème de Daredevil. Ce sera pour terminer l'émission tout à l'heure. FSDW et Empire One qui se sont unis pour ce titre Bounce. On aura également Slasher, The Neverwinding Dreams remixé par Dancecore Nerd. On vous l'a déjà diffusé la semaine dernière. Souvenez-vous, on aura également du bon souvenir. 2016, il y a 10 ans, DJ THT remixé un autre belge, Stromae, avec Alors on danse. Et bien, on va vous le rediffuser tout à l'heure. Taylor Swift avec The Fate of Ophelia remixé par Sun Vibes. Dans quelques minutes, un remix donc Hands Up, ça arrive après Kev Technoboy et le titre Butterfly. C'est la série Hands Up et elle commence maintenant dans le Technosystème.
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On vous présentait ce titre comme le coup de cœur la semaine dernière, 99ers qui a remixé le thème donc de Daredevil à l'instant dans le Technostem, et c'est le dernier titre pour cette émission. N'oubliez pas que dans quelques semaines, et oui, on va bientôt arriver au mois de juin, et à la fin juin, ce seront les Technosystem Summer Edition qui arriveront avec la rétrospective de tout ce qu'on a pu vous diffuser cette année. Le programme a été très très riche, ce sera donc d'ici quelques semaines maintenant. Il doit nous rester, je sais plus, 3 ou 4 numéros avant d'attaquer les Technosystem Summer Edition. Voilà, on vous tiendra bien entendu informé. Pour le moment, et bien c'en est terminé pour cette émission. Merci à vous d'avoir pris de votre temps. Merci à la radio également de nous faire confiance. Rendez-vous la semaine prochaine, ici même, mêmes horaires pour un nouveau Technosystem. Portez-vous bien. Ciao, ciao.

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3: Bonsoir à tous. Plus de 37 degrés dans l'Aude, 36 dans les Landes, la Charente-Maritime ou encore le Var. Les températures continuent de grimper dans de nombreuses régions. 13 départements sont toujours en vigilance orange en cette fin de journée. La région parisienne le sera également demain. L'ONU estime que cette dernière vague de chaleur est un rappel brutal du changement climatique. De nombreuses autres régions du monde sont également touchées, comme certaines parties de l'Asie. La fin du procès en appel sur les soupçons de financement libyen de la campagne présidentielle de Nicolas Sarkozy. Dernier jour aujourd'hui avec les plaidoiries des avocats avant les ultimes déclarations de l'ancien président. Le parquet général a réclamé 7 ans de prison contre Nicolas Sarkozy. La décision sera connue le 30 novembre. Un projet de loi sur la protection de l'enfance présenté aujourd'hui par le gouvernement, texte qui arrive dans un contexte de violence sexuelle dans le milieu périscolaire. Il prévoit notamment des contrôles systématiques des antécédents judiciaires pour tous ceux qui encadrent des enfants. Les personnels au comportement inapproprié à l'école seront inscrits sur une liste noire. Une aide de 100 euros destinée à compenser la hausse des prix à la pompe pour près de 3 millions de travailleurs modestes. Les demandes pour obtenir l'indemnité carburant peuvent être effectuées depuis ce matin sur le site des impôts. Plusieurs conditions sont exigées pour pouvoir obtenir cette aide. Dans le même temps, Total Energy poursuit le plafonnement des carburants en juin. L'entreprise française renouvelle également son opération prix unique pour les week-ends de la fête des mères et de la fête des pères partout en France. 1,99€ le litre pour l'essence et 2,09€ pour le diesel. Le tabagisme a des niveaux toujours plus bas en France, c'est ce que révèle le dernier rapport de l'Observatoire français des drogues et des tendances addictives. Des ventes en baisse d'un peu plus de 8% l'an passé par rapport à 2024. Et puis en tennis, le deuxième tour de Roland-Garros continue à suivre notamment cette fin de journée. L'affiche 100% tricolore entre Hugo Humbert et Quentin Alice. Valentin Royer, lui, est face au numéro 4 mondial, l'incertain Novak Djokovic. Très belle fin d'après-midi.

Coucou, c'est Margot. J'ai le plaisir de vous présenter le top 30. On se retrouve tous les mercredis à 18h et tous les samedis à 19h. Ensemble, 2 heures de nouveautés, que les meilleures ventes par classement du 30 au 1er. Sans plus attendre, les nouveautés de la 30e à la 20e place.

0: Et bonsoir à tous, il est 19h à la breloque de Radio Bellevue.
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2: Bonsoir à tous. Depuis plusieurs jours, la France est touchée par une vague de chaleur inédite pour un mois de mai. De fortes températures qui impactent aussi les établissements scolaires. 20 à 30% d'entre eux ne seraient d'ailleurs pas adaptés aux périodes de canicule, selon les syndicats. Des bâtiments vétustes ou mal isolés qui rendent le travail difficile, selon la secrétaire générale du SNES FSU, Sophie Vénétité.
3: Être dans une salle de cours avec 35 élèves, un professeur, quand il fait 29 ou 32 degrés, ça devient extrêmement difficile de se concentrer. Et donc, ça devient très difficile de pouvoir travailler, ne serait-ce que pendant une heure. Donc, on voit bien, nos élèves sont moins attentifs, c'est plus difficile de se concentrer. Et pour des collègues, comme pour les élèves, enchaîner plusieurs heures de cours dans ces conditions, c'est très difficile. On avait déjà eu l'an dernier des collègues qui avaient fait des malaises en raison de la chaleur. Donc, on voit bien que c'est aussi les conditions de travail, les conditions d'apprentissage des élèves, mais c'est aussi la santé des personnel qui est mis en danger.
2: Et 13 départements sont toujours en vigilance orange canicule, 17 le seront demain. Paris, les départements de la Petite Couronne viennent s'ajouter à la liste. La dernière ligne droite du procès en appel sur les soupçons de financement libyen de la campagne présidentielle de Nicolas Sarkozy. Dernier jour aujourd'hui avec les plaidoiries des avocats avant les ultimes déclarations de l'ancien président. Le parquet général a réclamé 7 ans de prison contre Nicolas Sarkozy. La décision sera connue le 30 novembre. Le gouvernement accélère sur la protection de l'enfance. L'exécutif a présenté ce matin un projet de loi visant à aller plus loin sur ce sujet. Parmi les mesures phares, plus de contrôle chez les agents et intervenants en milieu scolaire. L'examen du texte est prévu cet été. Et puis en foot, la finale de la Ligue Conférence ce soir, Crystal Palace face au Rayo Vallecano. Plusieurs Français seront présents sur la pelouse comme Maxence Lacroix et Jean-Philippe Mateta qui disputeront la Coupe du Monde avec les Bleus. Coup d'envoi à 21h. Très bon début de soirée.

Les annonces des manifestations, c'est tout de suite sur Radio Bellevue. Avis aux amateurs de danse, l'association Pascaline Danse vous prépare un week-end exceptionnel à la salle des fêtes de Romomex. Celui-ci débutera samedi 30 mai de 10h à midi avec une matinée de découverte. Venez assister à des démonstrations de danse en ligne. C'est l'occasion idéale pour découvrir cette discipline dans une ambiance conviviale. De plus, l'entrée est gratuite. Pour le dimanche, place au grand thé dansant animé par l'orchestre Nuages. Les portes ouvriront dès 14h pour un après-midi de danse entre 14h30 et 19h. L'entrée est à 10€. Une tombola gratuite est proposée aux dames pour la fête des mères. Pour être sûr d'avoir une place sur la piste, pensez à réserver dès maintenant au 06 88 33 80 25. Et si vous vous accordiez une parenthèse artistique, le week-end du 6 et 7 juin, la salle des fêtes de Bandes-Lavelines se transforme en une véritable galerie d'art. L'association ASCB Détente et Loisirs, en partenariat avec Banc des Arts, vous invite à découvrir une superbe exposition conjointe dédiée à la délicatesse de l'aquarelle et au travail fascinant de la céramique. De 10h à 18h, venez déambuler au milieu des œuvres, admirer le savoir-faire de ces créateurs et rencontrer des artistes locaux dans une ambiance particulièrement chaleureuse. Que vous soyez fin connaisseur ou simplement curieux, n'hésitez pas, cet événement est totalement gratuit et ouvert à tous. Le samedi 6 juin, rendez-vous à Rave pour les feux de la Saint-Jean. Le comité des fêtes vous attend nombreux à partir de 19h pour partager un moment festif en famille, entre amis ou entre voisins. Pour lancer la soirée ambiance musicale avec le groupe Last Time, vous pourrez également découvrir la chorégraphie avec des effets de lumière de pyrotechnie juste avant le moment tant attendu de l'embrasement du grand feu traditionnel. Une buvette ainsi qu'une petite restauration seront à votre disposition sur place pour passer une belle soirée. Avis aux chineurs, aux collectionneurs et aux amateurs de bonnes affaires, le dimanche 7 juin, ne manquez pas le rendez-vous incontournable de la saison, le 32e marché aux puces d'Entre-deux-Eaux. De 6h à 19h, venez flâner et dénicher des trésors parmi les stands de brocantes, de vide-greniers et d'antiquités. Pour bien démarrer la journée, l'accueil se fait avec café et croissant dès 6h du matin et une buvette ainsi qu'un service de restauration qui vous attend sur place tout au long de la journée. Pas de stress pour vous garer, un grand parking gratuit est à votre disposition. Avis aux exposants, des emplacements sont encore disponibles. Le tarif est à 10€ les 5 mètres et passera à 12€ le 1er juin. Pour réserver, contactez le 06 01 09 98 06 ou le 06 26 34 03 44. Les mercredis après-midi riment avec Solidarité à Provenchères-sur-Fave. Chaque mercredi de 13h30 à 15h30, la Croix-Rouge vous accueille dans ses locaux situés juste derrière l'ancienne poste. Vêtements pour petits et grands, jouets, livres, bibelots, linge de maison, venez dénicher des pépites de seconde main à prix tout doux. L'association accepte également vos dons pour continuer ses actions. Acheter ou donner, c'est soutenir une belle cause près de chez vous. Vous pourrez donner votre sang vendredi à la salle polyvalente de Grange au Monzé de 16h à 19h30 ou mardi 6 juin à l'espace François Mitterrand de Saint-Dié de 9h à 13h et de 15h30 à 19h30. 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

Radio Bellevue, il est 20h, bonsoir à tous. Je suis heureuse de vous retrouver pour 2 heures d'émission dédiée à la décennie 80. On y écoutera des titres incontournables, mais aussi quelques-uns qui ont été oubliés. On débute avec la chanteuse Clémence Lhomme et le saxophoniste Olivier Defay, qui n'est autre que le fils de Pierre Richard. Allez, c'est parti avec Blues Trottoir, un soir de pluie.

C'était Culture Club en 1984 avec The War Song. Boy George, le chanteur décalé du groupe, se teindra les cheveux en rouge feu pour le clip. Un look très provocateur pour l'époque. Allez, on poursuit avec Chalamar.

Elle danse, Marie, elle danse, de François Valéry, sorti en 1983. À suivre, Je pense encore à toi, de Francis Cabrel.

0: Je te donne énorme succès de l'année 85 avec Jean-Jacques Goldman et Michael Jones. On continue avec Johnny Hallyday, quelque chose de Tennessee, et suivra Renaud et son HLM.
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dans mon HLM, extrait de l'album Marche à l'ombre de Renaud. On poursuit avec Nina Hagen et son Punk Wedding.

Daniel Balavoine à 21h sur Radio Bellevue. En 1982 sort Momento de Julio Iglesias. C'est l'album latin le plus vendu de tous les temps, avec les titres Nathalie, La Paloma, Amour et le titre éponyme de l'album que l'on écoute tout de suite.

Les avions avec Tombe la neige, extrait de leur album Fanfare. À suivre Jean-Pierre Madère, Un pied devant l'autre, et Philippe Laville, Elle préfère l'amour en mer.

Les Cure en 1980. Vous écoutez Radio Bellevue sur le 102. On continue avec Simple Minds.

C'était la BO de la comédie romantique Footloose, sortie en 1984 et interprétée par Kenny Loggins. On continue avec Michel Berger, la groupie du pianiste.

La vie la nuit du groupe Début de soirée. On écoute Françoise Hardy avec Jazzy Retro Satanas, extrait de son album Françoise Hardy sorti en 1980.

L'ange déchu de Jean-Louis Murat. C'est déjà le moment de se quitter. J'espère que vous avez passé un agréable moment. On termine avec Prince, Purple Rain. Ciao.

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